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0: 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Il est 5h.
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1: Bonjour à tous, à la une de l'actualité, le gouvernement va annoncer jeudi de nouvelles aides face à la flambée des prix des carburants. Le litre de sans-plomb dépasse désormais les 2 euros en France, une première depuis le début de la guerre au Moyen-Orient. Selon Matignon, ces mesures doivent soutenir les secteurs les plus touchés par la hausse du pétrole. Il prend la parole pour la première fois. Patrick Bruel a dénoncé hier sur Instagram des rumeurs absurdes et écœurantes. Le chanteur est visé par plusieurs plaintes pour violences sexuelles et viol, dont une déposée par l'animatrice Flavie Flamand. Il affirme que leur relation était consentie et assure qu'il n'y a eu ni viol ni drogue. 3 enquêtes sont en cours en France et en Belgique. L'OMS a déclenché une alerte sanitaire internationale face à l'épidémie d'Ebola en République démocratique du Congo. Le virus a déjà provoqué au moins 88 décès suspects. Un premier cas a été confirmé à Goma, à l'est du pays. Les autorités sanitaires s'inquiètent d'une souche particulièrement dangereuse. Aucun vaccin ni traitement spécifique n'est disponible. En football, la Ligue 1 a livré son verdict. C'était la dernière journée de la saison. Hier soir, Lille, 3e, rejoint Paris et Lens en Ligue des Champions. Lyon devra passer par un tour préliminaire après sa lourde défaite 4-0 contre Lens. Et Marseille termine 5e et jouera en Ligue Europa la saison prochaine. Belle journée à tous.
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3: Toutes les régions seront touchées par un temps maussade la plupart du temps, sauf la Corse. Une ligne orageuse va concerner toute la façade est cet après-midi, même si par moments le soleil pourrait faire son apparition. Plus à l'ouest, toujours du gris et quelques gouttes. Un peu plus de soleil autour du golfe du Lion. Du vent jusqu'à 60 km/h sur la moitié nord. Les températures 12 degrés à 3 cet après-midi, 14 à Cherbourg et Amiens, 15 à Rennes et Strasbourg, 16 pour Paris et Nantes, 18 à Bordeaux, Toulouse, Lyon, Marseille et Nice, 20 degrés à Montélimar et à Perpignan.
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1: Bonjour à tous, à la une de l'actualité, le gouvernement va annoncer jeudi de nouvelles aides face à la flambée des prix des carburants. Le litre de sans-plomb dépasse désormais les 2 euros en France, une première depuis le début de la guerre au Moyen-Orient. Selon Matignon, ces mesures doivent soutenir les secteurs les plus touchés par la hausse du pétrole. Il prend la parole pour la première fois. Patrick Bruel a dénoncé hier sur Instagram des rumeurs absurdes et écœurantes. Le chanteur est visé par plusieurs plaintes pour violences sexuelles et viol, dont une déposée par l'animatrice Flavie Flamand. Il affirme que leur relation était consentie et assure qu'il n'y a eu ni viol ni drogue. 3 enquêtes sont en cours en France et en Belgique. L'OMS a déclenché une alerte sanitaire internationale face à l'épidémie d'Ebola en République démocratique du Congo. Le virus a déjà provoqué au moins 88 décès suspects. Un premier cas a été confirmé à Goma, à l'est du pays. Les autorités sanitaires s'inquiètent d'une souche particulièrement dangereuse. Aucun vaccin ni traitement spécifique n'est disponible. En football, la Ligue 1 a livré son verdict. C'était la dernière journée de la saison. Hier soir, Lille, 3e, rejoint Paris et Lens en Ligue des Champions. Lyon devra passer par un tour préliminaire après sa lourde défaite 4-0 contre Lens. Et Marseille termine 5e et jouera en Ligue Europa la saison prochaine. Belle journée à tous.
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3: Toutes les régions seront touchées par un temps maussade la plupart du temps, sauf la Corse. Une ligne orageuse va concerner toute la façade est cet après-midi, même si par moments le soleil pourrait faire son apparition. Plus à l'ouest, toujours du gris et quelques gouttes. Un peu plus de soleil autour du golfe du Lion. Du vent jusqu'à 60 km/h sur la moitié nord. Les températures 12 degrés à 3 cet après-midi, 14 à Cherbourg et Amiens, 15 à Rennes et Strasbourg, 16 pour Paris et Nantes, 18 à Bordeaux, Toulouse, Lyon, Marseille et Nice, 20 degrés à Montélimar et à Perpignan.
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1: Bonjour à tous, à la une de l'actualité, le ministre de la Justice, Gérald Darmanin, attendu aujourd'hui à Alger pour tenter de relancer la coopération judiciaire entre la France et l'Algérie, quasiment à l'arrêt depuis 2 ans. La lutte contre le narcotrafic et le blanchiment d'argent seront au cœur des discussions. Le cas du journaliste sportif Christophe Glaize, détenu depuis plus d'un an en Algérie, doit aussi être évoqué. Il prend la parole pour la première fois. Patrick Bruel a dénoncé hier sur Instagram des rumeurs absurdes et écœurantes. Le chanteur est visé par plusieurs plaintes pour violences sexuelles et viols, dont une déposée par l'animatrice Flavie Flamand. Il affirme que leur relation était consentie et assure qu'il n'y a eu ni viol ni drogue. 3 enquêtes sont en cours en France et en Belgique. On passe au sport avec du football et la fin de la saison en Ligue 1. C'était la dernière journée. Hier, Lille, 3e, rejoint Paris et Lens en Ligue des Champions. Lyon devra passer par un tour préliminaire. Marseille termine 5e et jouera en Ligue Europa la saison prochaine. Auxerre et Le Havre se maintiennent. Et puis handball, l'équipe de France qualifiée pour le Mondial 2027. Les Bleus ont battu la République tchèque hier au match retour des barrages, 36-31. Voilà pour l'essentiel de l'actualité. Très belle journée à tous.
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3: Toutes les régions seront touchées par un temps maussade la plupart du temps, sauf la Corse. Une ligne orageuse va concerner toute la façade est cet après-midi, même si par moments le soleil pourrait faire son apparition. Plus à l'ouest, toujours du gris et quelques gouttes. Un peu plus de soleil autour du golfe du Lion. Du vent jusqu'à 60 km/h sur la moitié nord. Les températures 12 degrés à 3 cet après-midi, 14 à Cherbourg et Amiens, 15 à Rennes et Strasbourg, 16 pour Paris et Nantes, 18 à Bordeaux, Toulouse, Lyon, Marseille et Nice, 20 degrés à Montélimar et à Perpignan.
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5: Bonjour Henri Lecomte.
6: Bonjour.
5: Très heureux d'avoir l'homme public, le sportif de haut niveau. Et je dois vous le dire, le mec qui est en face de vous, je sais que ça va vous décevoir, ne connaît rien au tennis, mais rien.
6: Ah, ça fait
5: même
6: du bien.
5: Pas un néophyte.
6: Non, ça fait du bien.
5: Ah, alors je vais vous poser des questions idiotes. Non, mais ça me... Déjà, je suis rassuré, vous voyez.
6: Mais non, ça va bien se passer, vous inquiétez
5: pas. Bon, je sais une chose, c'est qu'entre 1986 et 1996, comme une Ferrari, comme une voiture de très haut niveau, vous avez donné à plein régime pour la France.
6: C'est vrai, c'est pas bête hein, de dire que je suis un peu comme une Ferrari. C'est vrai, assez, d'ailleurs, dans ces années-là, dans les 86 jusqu'à 96, c'était quand même une période aussi faste. Et les Ferrari étaient très belles. Elles sont toujours aussi belles. Mais je trouve qu'elles sont un peu plus aseptisées. Mais elles étaient aussi très fragiles. Et c'était mon cas.
5: Est-ce que comme les Ferrari, les joueurs d'aujourd'hui sont un peu plus aseptisés que ceux qu'il y avait dans les années 80?
6: Bien sûr.
5: Qu'est-ce qui a changé?
6: Tout a changé, tout a évolué. C'est aussi, rappelez-vous, à l'époque, on n'avait pas de portable, on n'avait rien. C'était beaucoup plus simple, la vie était plus vraie, je trouve, avec d'authenticité, avec aussi des personnages, avec un tennis totalement différent, qui a énormément évolué aujourd'hui, qui est extraordinaire, mais qui n'avait rien à voir avec les années 80. C'était... Quand on y pense, c'était un peu le début du star system. C'était quand on avait Borg, McEnroe, Connors, Nastase.
5: C'est vrai qu'à Roland-Garros, vous avez fait partie peut-être de cette période dorée, mais vous avez un capital sympathie énorme. C'est en raison de cette époque qui était plutôt fastueuse.
6: Non, c'était d'une époque totalement différente à celle d'aujourd'hui, qui était aussi le début, comme je l'expliquais, du star system. Et c'est aussi, on était assez proche des gens. Pourquoi? Parce que on avait la télévision, on avait les journaux, on n'avait pas de portable, on n'avait rien, on s'identifiait un petit peu à la personne, comme moi je me suis identifié à un McEnroe ou un Connors ou un Bjorn Borg. Donc c'était à la limite plus simple, plus vrai, je trouve.
5: Alors, nos CSP+, qui nous écoutent toute cette semaine, alors Roland-Garros, c'est le Nirvana. Moi, j'ai l'honnêteté de vous le dire, je n'ai jamais mis les pieds à Roland-Garros, donc vous allez être notre guide.
6: Bien sûr.
5: Quel bon animateur vous faites. Vous avez l'air fabuleusement épanoui.
6: Oui.
5: Je sais pas, on en parlera, c'est peut-être parce que vous vivez au Luxembourg, je ne sais pas, le climat est exceptionnel.
6: Non, c'est surtout l'amitié, l'amour. J'ai la chance d'avoir une femme extraordinaire, d'avoir des enfants fantastiques. Et surtout, vous savez, ce qui est important, c'est de se connaître. Et j'ai appris vraiment à dépasser certains moments qui ont été très difficiles pour moi aussi, de pouvoir aussi assumer mes responsabilités, de pouvoir aussi aller dans une autre direction, parce que quand on arrête le sport de haut niveau, il faut quand même trouver sa voie. Et puis j'ai eu la chance d'être bien entouré, et de travailler avec des gens que j'aime et que je respecte. Donc, vous savez, quand vous retrouvez une autre passion, c'est la chose la plus importante dans la vie, c'est de retrouver une certaine passion. Alors j'adore la musique, j'adore le sport.
5: Vous n'avez pas enregistré de chansons?
6: Non, pas encore, mais pourquoi pas? Sur Radio Crooner, on pourrait faire un truc marrant. Mais
5: exactement, et si on écoute votre vieux camarade Noah, Yannick Noah, lui s'est reconverti à la chanson. Vous vous voyez de temps en temps encore parce que vous avez grandi ensemble.
6: Moi, Yannick m'a permis de me dépasser. Je voulais toujours battre le grand frère. D'ailleurs, c'est ce que j'ai fait à Roland Garros. Malheureusement, j'ai raté la dernière marche à Roland Garros, mais on a gagné la Coupe Davis ensemble il y a 31 ans à Lyon. Donc, on est toujours lié à la vie, à la mort. Mais c'est aussi, il y a toujours une petite rivalité qui est normale, qui est saine, parce qu'on est deux personnages totalement différents. Yannick a réussi, bien sûr, une reconversion en tant que chanteur. Moi, je veux réussir ma reconversion en tant que, bien sûr,
5: animateur,
6: pourquoi pas.
5: Ah oui.
6: Et surtout, créer quelque chose. Peut-être un jour, moi, mon rêve, c'est d'être acteur. Voilà, vous avez eu la chance d'avoir Patrice Lecomte, où j'ai eu la chance de pouvoir tourner une pub avec lui et faire quelque chose. Moi, je rêverais de jouer dans une série un petit peu policière, mais
5: on ne
6: sait jamais.
5: Vous savez ce que disait Brel, hein, l'envie, c'est le talent. Donc vous avez envie, vous avez le talent.
6: Oui, alors mais par contre, plus on a de talent, plus il faut bosser. Parce qu'il faut comprendre. pour savoir comment on arrive à réaliser certaines choses.
5: On écoute le camarade Noah en anglais, hein, pour Kroneur, of course.
2: Bien sûr.
5: Et on se dit à demain.

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1: Bonjour à tous, à la une de l'actualité, les ministres des Finances du G7 se réunissent aujourd'hui et demain à Paris. Au programme, les conséquences économiques du conflit au Moyen-Orient et du blocage du détroit d'Ormuz par l'Iran, un passage stratégique pour le transport du pétrole et des engrais. Les discussions doivent aussi porter sur la réduction de la dépendance des pays occidentaux aux minerais chinois. Le gouvernement va annoncer jeudi de nouvelles aides face à la flambée des prix des carburants. Le litre de sans-plomb dépasse désormais les 2 euros en France, une première depuis le début de la guerre au Moyen-Orient. Selon Matignon, ces mesures doivent soutenir les secteurs les plus touchés par la hausse du pétrole. Le navire de croisière MV Ondus, touché par un foyer d'antivirus, doit arriver aujourd'hui à Rotterdam, aux Pays-Bas. 27 personnes sont encore à bord, elles sont asymptomatiques mais seront placées en quarantaine ou à l'isolement. Depuis le début de l'épidémie, 3 personnes sont décédées. Et on termine par du rugby. La Rochelle a battu Toulouse hier en top 14 pour la fin de la 24e journée. Score du match 38-10 au classement. Toulouse est en tête devant Montpellier et Pau. Le Stade français, l'Union Bordeaux-Bègles et Clermont complètent le top 6. La Rochelle est 8e. Il reste encore 2 journées à disputer. Voilà pour l'essentiel de l'actualité. Belle journée à tous.
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3: Toutes les régions seront touchées par un temps maussade la plupart du temps, sauf la Corse. Une ligne orageuse va concerner toute la façade est cet après-midi, même si par moments le soleil pourrait faire son apparition. Plus à l'ouest, toujours du gris et quelques gouttes. Un peu plus de soleil autour du golfe du Lion. Du vent jusqu'à 60 km/h sur la moitié nord. Les températures 12 degrés à 3 cet après-midi, 14 à Cherbourg et Amiens, 15 à Rennes et Strasbourg, 16 pour Paris et Nantes, 18 à Bordeaux, Toulouse, Lyon, Marseille et Nice, 20 degrés à Montélimar et à Perpignan.
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2: Bonjour à tous. Cette semaine, comme on dit couramment, c'est Roland Garros. Le tennis est en fête. Les vrais habitués disent même « je vais à Roland ». Comme on dirait « je vais à Confesse ». Alors oui, le favori, oui, c'est l'Italien Yannick Sinner, le numéro 1 mondial. Une machine de guerre qui gagne à tous les coups. Il y a aussi Alcaraz, mais Alcaraz ne joue pas. Côté des dames, il y a la Russe Sabalenka et la Polonaise Świątek. Et au-delà de tous ces pronostics, eh bien cette semaine, nous retrouvons sur Crooner Radio à 8h15 et 18h15 notre ami, le sympathique joueur français et talentueux, bien sûr, Henri Lecomte, pour une série de souvenirs sur sa carrière de tennisman et autres souvenirs de ses périodes stars, telles que sa rencontre avec Eddie Barclay et le grand Quincy Jones, pour en revenir à la musique. Mais attention, hein, Roland Garros, j'en parlais, comme le Festival de Cannes, c'est avant tout une industrie, hein, avec des sponsors, des emplacements à vendre aux entreprises, la mission de faire rêver le grand public, ce qui n'est pas si mal. Et Roland Garros, eh bien, c'est une marque, une exclusivité. Et plutôt que de vous donner chaque jour donc des résultats et des pronostics de tennis sur les joueurs, que vous trouverez facilement dans le journal L'Équipe, eh bien nous, on préfère nous consacrer à l'histoire du tennis, à un artiste de la raquette qui aimait la musique, donc notre ami Henri Lecomte, parce que c'est là notre place, d'autant plus que le swing du tennis, eh ben, c'est un peu le swing des grands orchestres et du jazz. Écoutez.
3: Bonjour, bonsoir. Henri Lecomte au micro, tennisman français et auditeur de Crooner Radio. Et voici un titre qui swing comme un smash parfait et universel.
2: Le swing du tennis, le transfert de poids, bah c'est un peu comme le golf, hein. On peut rapprocher ces mouvements de la danse, comme d'ailleurs le faisait Fred Astaire dans l'un de ses films, en swingant et en golfant en même temps, tout en sachant qu'aujourd'hui, bah, le tennis, comme la compétition automobile, ça a changé et ça va de plus en plus vite, tout va toujours plus vite, au risque d'ailleurs d'y perdre la sensibilité. Alors, bon Roland à tous, et ravi de retrouver cette semaine notre ami tennisman Henri Lecomte.
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1: Bonjour à tous, l'essentiel de l'actualité. Gérald Darmanin attendu à Alger. Aujourd'hui, le ministre de la Justice doit tenter de relancer la coopération judiciaire entre la France et l'Algérie. Une coopération quasiment à l'arrêt depuis 2 ans. Les luttes contre le narcotrafic et le blanchiment d'argent seront au cœur des discussions. Les ministres des Finances du G7 réunis aujourd'hui et demain à Paris. Ils doivent aborder les conséquences économiques du conflit au Moyen-Orient et le blocage du détroit d'Ormuz par l'Iran. Les discussions doivent aussi porter sur la réduction de la dépendance des pays occidentaux aux minerais chinois. Le projet de loi Riposte arrive au Sénat. Le texte prévoit un durcissement des sanctions contre les free parties, les rodéos urbains ou encore l'usage détourné du protoxyde d'azote. La droite soutient le projet, tandis que la gauche dénonce un texte jugé trop répressif. Le vote solennel est prévu le 26 mai prochain. Et puis en basket, Victor Wembanyama et les Spurs de San Antonio vont disputer la nuit prochaine leur premier match de finale de conférence en NBA. Un duel entre les deux meilleures équipes de la conférence Ouest. Pour voir le match, il faudra mettre le réveil à 2h30 du matin. Voilà pour l'essentiel de l'actualité. Très bonne journée à tous.
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1: Un temps maussade jusqu'à ce soir partout en France. C'est gris avec de la pluie presque sur tout le territoire. On attend même des orages sur une large moitié est, du Grand Est à la Provence-Alpes-Côte d'Azur. Le vent souffle sur le nord de la France, entre la Bretagne et le Grand Est. Les rafales atteignent les 50 km/h. Côté température, on a 13 degrés à Brest et Belfort, 15 à Annecy et Caen, 15 aussi à Paris et Limoges, 16 à La Rochelle et Gap, 17 à Toulouse, 18 à Marseille et Lyon et 21 degrés à Montpellier.
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1: Bonjour à tous, l'essentiel de l'actualité. Gérald Darmanin attendu à Alger aujourd'hui. Le ministre de la Justice doit tenter de relancer la coopération judiciaire entre la France et l'Algérie. Une coopération quasiment à l'arrêt depuis 2 ans. Les luttes contre le narcotrafic et le blanchiment d'argent seront au cœur des discussions. Les ministres des Finances du G7 réunis aujourd'hui et demain à Paris. Ils doivent aborder les conséquences économiques du conflit au Moyen-Orient et le blocage du détroit d'Ormuz par l'Iran. Les discussions doivent aussi porter sur la réduction de la dépendance des pays occidentaux aux minerais chinois. Le projet de loi Riposte arrive au Sénat. Le texte prévoit un durcissement des sanctions contre les free parties, les rodéos urbains ou encore l'usage détourné du protoxyde d'azote. La droite soutient le projet, tandis que la gauche dénonce un texte jugé trop répressif. Le vote solennel est prévu le 26 mai prochain. Et puis en basket, Victor Wembanyama et les Spurs de San Antonio vont disputer la nuit prochaine leur premier match de finale de conférence en NBA. Un duel entre les deux meilleures équipes de la conférence Ouest. Pour voir le match, il faudra mettre le réveil à 2h30 du matin. Voilà pour l'essentiel de l'actualité. Très bonne journée à tous.
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1: Un temps maussade jusqu'à ce soir partout en France. C'est gris avec de la pluie presque sur tout le territoire. On attend même des orages sur une large moitié est, du Grand Est à la Provence-Alpes-Côte d'Azur. Le vent souffle sur le nord de la France, entre la Bretagne et le Grand Est. Les rafales atteignent les 50 km/h. Côté température, on a 13 degrés à Brest et Belfort, 15 à Annecy et Caen, 15 aussi à Paris et Limoges, 16 à La Rochelle et Gap, 17 à Toulouse, 18 à Marseille et Lyon et 21 degrés à Montpellier.
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1: Bonjour à tous, à la une de l'actualité, il a accosté ce matin. Le MV Ondus est arrivé à Rotterdam, aux Pays-Bas, après plusieurs semaines marquées par un foyer d'antivirus à bord. Les 27 dernières personnes présentes sur le navire, dont 25 membres d'équipage, vont être placés à l'isolement ou en quarantaine. 3 décès ont été recensés depuis le début de l'épidémie. L'Organisation mondiale de la santé se veut rassurante, le risque de contagion reste faible. Gérald Darmanin a attendu à Alger aujourd'hui. Le ministre de la Justice doit tenter de relancer la coopération judiciaire entre la France et l'Algérie. Une coopération quasiment à l'arrêt depuis 2 ans. Les luttes contre le narcotrafic et le blanchiment d'argent seront au cœur des discussions. Le cas du journaliste Christophe Glaise, détenu depuis plus d'un an en Algérie, doit aussi être évoqué. Le projet de loi Riposte arrive au Sénat. Le texte prévoit un durcissement des sanctions contre les free parties, les rodéos urbains ou encore l'usage détourné du protoxyde d'azote. La droite soutient le projet, tandis que la gauche dénonce un texte jugé trop répressif. Le vote solennel est prévu mardi prochain. Et en rugby, La Rochelle a battu Toulouse hier soir en top 14 pour la fin de la 24e journée, 38-10. Au classement, Toulouse est en tête devant Montpellier et Pau. La Rochelle est 8e. Belle journée à tous.
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3: Un temps maussade jusqu'à ce soir partout en France, c'est gris avec de la pluie presque sur tout le territoire. On attend même des orages sur une large moitié est, du Grand Est à la Provence-Alpes-Côte d'Azur. Le vent souffle sur le nord de la France, entre la Bretagne et le Grand Est. Les rafales atteignent les 50 km/h. Côté température, on a 13 degrés à Brest et Belfort, 15 à Annecy et Caen, 15 aussi à Paris et Limoges, 16 à La Rochelle et Gap, 17 à Toulouse, 18 à Marseille et Lyon et 21 degrés à Montpellier.
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1: Bonjour à tous, l'essentiel de l'actualité à Rotterdam. Le navire de croisière MV Ondius a accosté après plusieurs jours d'incertitudes sanitaires liées à un foyer d'antivirus. Les 27 dernières personnes présentes à bord vont être débarquées puis placées en quarantaine ou isolées. Toutes sont pour l'instant sans symptômes. Une désinfection complète du navire est prévue avant sa remise en service. Une enquête visant le chanteur Patrick Bruel réouverte ce lundi après une plainte déposée en 2022 pour des faits d'agression sexuelle remontant en 2015. La plaignante, âgée de 19 ans à l'époque, affirme avoir vécu une situation non consentie après une rencontre avec l'artiste lors d'un tournage. Patrick Bruel est accusé également de violences sexuelles par 30 femmes. Le gouvernement annoncera jeudi de nouvelles aides face à la flambée des prix des carburants. Le litre de sans-plomb dépasse désormais les 2 euros en France, une première depuis le début de la guerre au Moyen-Orient. Et enfin, concernant le festival de Cannes, la chanteuse et actrice américaine Barbara Streisand ne viendra finalement pas au festival. Attendue pour recevoir une palme d'or d'honneur, elle a annulé sa venue pour des raisons de santé liées à une blessure au genou et sur avis médical. Le festival maintient néanmoins l'hommage qui est prévu le 23 mai. Voilà pour l'essentiel de l'actualité. Bon après-midi à tous.
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3: Un temps maussade jusqu'à ce soir partout en France, c'est gris avec de la pluie presque sur tout le territoire. On attend même des orages sur une large moitié est, du Grand Est à la Provence-Alpes-Côte d'Azur. Le vent souffle sur le nord de la France, entre la Bretagne et le Grand Est. Les rafales atteignent les 50 km/h. Côté température, on a 13 degrés à Brest et Belfort, 15 à Annecy et Caen, 15 aussi à Paris et Limoges, 16 à La Rochelle et Gap, 17 à Toulouse, 18 à Marseille et Lyon et 21 degrés à Montpellier.
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1: Bonjour à tous, l'essentiel de l'actualité à Rotterdam. Le navire de croisière MV Ondius a accosté après plusieurs jours d'incertitude sanitaire liée à un foyer d'antivirus. Les 27 dernières personnes présentes à bord vont être débarquées puis placées en quarantaine ou isolées. Toutes sont pour l'instant sans symptômes. Une désinfection complète suite.

0: navire est prévue avant sa remise en service. Une enquête visant le chanteur Patrick Bruel réouverte ce lundi après une plainte déposée en 2022 pour des faits d'agression sexuelle remontant en 2015. La plaignante, âgée de 19 ans à l'époque, affirme avoir vécu une situation non consentie après une rencontre avec l'artiste lors d'un tournage. Patrick Bruel est accusé également de violences sexuelles par 30 femmes. Le gouvernement annoncera jeudi de nouvelles aides face à la flambée des prix des carburants. Le litre de sans-plomb dépasse désormais les 2 euros en France, une première depuis le début de la guerre au Moyen-Orient. Et enfin, concernant le festival de Cannes, la chanteuse et actrice américaine Barbara Streisand ne viendra finalement pas au festival. Attendue pour recevoir une palme d'or d'honneur, elle a annulé sa venue pour des raisons de santé liées à une blessure au genou et sur avis médical. Le festival maintient néanmoins l'hommage qui est prévu le 23 mai. Voilà pour l'essentiel de l'actualité. Bon après-midi à tous.
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2: Un temps maussade jusqu'à ce soir partout en France, c'est gris avec de la pluie presque sur tout le territoire. On attend même des orages sur une large moitié est, du Grand Est à la Provence-Alpes-Côte d'Azur. Le vent souffle sur le nord de la France, entre la Bretagne et le Grand Est. Les rafales atteignent les 50 km/h. Côté température, on a 13 degrés à Brest et Belfort, 15 à Annecy et Caen, 15 aussi à Paris et Limoges, 16 à La Rochelle et Gap, 17 à Toulouse, 18 à Marseille et Lyon et 21 degrés à Montpellier.
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1: Bonjour à tous, l'essentiel, le géant suédois IKEA va supprimer 850 emplois dans le monde pour simplifier son organisation et réduire ses coûts. Parmi ces postes, 300 seront supprimés en Suède, on n'a pas encore le détail en France. Le groupe explique vouloir simplifier ses prises de décision en simplifiant du coup son organisation interne. IKEA avait déjà annoncé 800 suppressions de postes en mars dans son réseau de franchise. L'homme de 78 ans, soupçonné d'avoir tenté d'incendier la maison des grands-parents du petit Émile au Haut-Vernay, sera jugé le 7 juillet. Le suspect originaire de Marseille a été interpellé après s'être introduit dans la résidence secondaire de la famille Veldovini et avoir tenté d'y mettre le feu. Le parquet a requis son placement en détention provisoire. Canal+ ne souhaite plus collaborer avec quelques 600 signataires d'une tribune qui dénonce l'influence de Vincent Bolloré sur le cinéma français. Parmi

0: les personnalités concernées, Juliette Binoche, Bruno Solo ou encore Blanche Gardin. Et puis malgré la défaite des Bleus face à l'Angleterre à Bordeaux hier, le rugby féminin français a battu deux records. Plus de 35 000 spectateurs ont assisté à la rencontre au stade Atlantique et France 2 a aussi enregistré une audience historique, plus de 3,1 millions de téléspectateurs. Voilà pour l'actu.
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0: Demain restera une journée très nuageuse sur une bonne partie des régions, notamment sur toute la moitié nord où le soleil ne devrait quasiment pas apparaître. Plus au sud, le ciel sera souvent gris ou voilé, mais pas de soleil franc. Le vent soufflera toujours jusqu'à 60 km/h sur un bon quart nord-ouest. Les températures remontent un peu. On attend demain au meilleur moment jusqu'à 15 degrés à Lille, Brest ou Metz, 16 degrés à Paris, Strasbourg et Aurillac, 17 à Nantes et Annecy, 19 à Nice et Marseille, 20 à Bordeaux, 22 à Lyon, 23 pour Toulouse et Perpignan.
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1: Bonjour à tous, l'essentiel, le géant suédois IKEA va supprimer 850 emplois dans le monde pour simplifier son organisation et réduire ses coûts. Parmi ces postes, 300 seront supprimés en Suède, on n'a pas encore le détail en France. Le groupe explique vouloir simplifier ses prises de décision en simplifiant du coup son organisation interne. IKEA avait déjà annoncé 800 suppressions de postes en mars dans son réseau de franchises. L'homme de 78 ans, soupçonné d'avoir tenté d'incendier la maison des grands-parents du petit Émile au Auvernais, sera jugé le 7 juillet. Le suspect originaire de Marseille a été interpellé après s'être introduit dans la résidence secondaire de la famille Veldovini et avoir tenté d'y mettre le feu. Le parquet a requis son placement en détention provisoire. Canal+ ne souhaite plus collaborer avec quelques 600 signataires d'une tribune qui dénonce l'influence de Vincent Bolloré sur le cinéma français. Parmi les personnalités concernées, Juliette Binoche, Bruno Solo ou encore Blanche Gardin. Et puis malgré la défaite des Bleus face à l'Angleterre à Bordeaux hier, le rugby féminin français a battu deux records. Plus de 35 000 spectateurs ont assisté à la rencontre au stade Atlantique et France 2 a aussi enregistré une audience historique, plus de 3,1 millions de téléspectateurs. Voilà pour l'actu.
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1: Demain restera une journée très nuageuse sur une bonne partie des régions, notamment sur toute la moitié nord où le soleil ne devrait quasiment pas apparaître. Plus au sud, le ciel sera souvent gris ou voilé, mais pas de soleil franc. Le vent soufflera.

0: toujours jusqu'à 60 km/h sur un bon quart nord-ouest. Les températures remontent un peu. On attend demain au meilleur moment jusqu'à 15 degrés à Lille, Brest ou Metz, 16 degrés à Paris, Strasbourg et Aurillac, 17 à Nantes et Annecy, 19 à Nice et Marseille, 20 à Bordeaux, 22 à Lyon, 23 pour Toulouse et Perpignan.
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1: Bonsoir à tous, l'essentiel, près de 6 Français sur 10 disent avoir déjà utilisé l'intelligence artificielle pour rédiger un contenu à leur place. Résultat d'une étude Preply menée auprès de 1500 personnes. Les jeunes sont les plus concernés, 83% des 18-24 ans ont déjà demandé à l'IA d'écrire pour eux notamment des CV, des lettres de motivation ou encore des mails professionnels particulièrement visés. Les Français n'ont jamais autant épargné. Les sommes placées sur les livrets A, les livrets de développement durable ou encore les LEP ont atteint près de 700 milliards d'euros fin 2025, un niveau record d'après la Caisse des dépôts. Mais malgré cette hausse globale, le livret A a enregistré sa première décollecte en 10 ans, avec plus de retraits que de dépôts. De nombreux épargnants se tournent désormais vers l'assurance vie, jugée plus rentable. Le parquet de Nanterre rouvre une enquête à l'encontre de Patrick Bruel après le classement sans suite d'une plainte pour viol en 2022. Le chanteur et acteur de 67 ans avait déjà fait l'objet de plusieurs enquêtes en France et en Belgique pour violences sexuelles. Et puis le Tour de France 2028 partira de Reims. La 115e édition de la Grande Boucle s'élancera le samedi 24 juin 2028 avec 4 premières journées dans le Grand Est. Voilà pour l'essentiel.
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1: Demain restera une journée très nuageuse sur une bonne partie des régions, notamment sur toute la moitié nord où le soleil ne devrait quasiment pas apparaître. Plus au sud, le ciel sera souvent gris ou voilé, mais pas de soleil franc. Le vent soufflera toujours jusqu'à 60 km/h sur un bon quart nord-ouest. Les températures remontent un peu. On attend demain au meilleur moment jusqu'à 15 degrés à Lille, Brest ou Metz, 16 degrés à Paris, Strasbourg et Aurillac, 17 à Nantes et Annecy, 19 à Nice et Marseille, 20 à Bordeaux, 22 à Lyon, 23 pour Toulouse et Perpignan.
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1: Bonsoir à tous. L'essentiel, près de 6 Français sur 10 disent avoir déjà utilisé l'intelligence artificielle pour rédiger un contenu à leur place. Résultat d'une étude PrepLy menée auprès de 1500 personnes. Les jeunes sont les plus concernés. 83% des 18-24 ans ont déjà demandé à l'IA d'écrire pour eux notamment des CV, des lettres de motivation ou encore des mails professionnels particulièrement visés. Les Français n'ont jamais autant épargné. Les sommes placées sur les livrets A, les livrets de développement durable ou encore les LEP ont atteint près de 700 milliards d'euros fin 2025, un niveau record d'après la Caisse des dépôts. Mais malgré cette hausse globale, le livret A a enregistré sa première décollecte en 10 ans, avec plus de retraits que de dépôts. De nombreux épargnants se tournent désormais vers l'assurance vie, jugée plus rentable. Le parquet de Nanterre rouvre une enquête à l'encontre de Patrick Bruel après le classement sans suite d'une plainte pour viol en 2022. Le chanteur et acteur de 67 ans avait déjà fait l'objet de plusieurs enquêtes en France et en Belgique pour violences sexuelles. Et puis le Tour de France 2028 partira de Reims. La 115e édition de la Grande Boucle s'élancera le samedi 24 juin 2028 avec 4 premières journées dans le Grand Est. Voilà pour l'essentiel.
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1: Demain restera une journée très nuageuse sur une bonne partie des régions, notamment sur toute la moitié nord où le soleil ne devrait quasiment pas apparaître. Plus au sud, le ciel sera souvent gris ou voilé, mais pas de soleil franc. Le vent soufflera toujours jusqu'à 60 km/h sur un bon quart nord-ouest. Les températures remontent un peu. On attend demain au meilleur moment jusqu'à 15 degrés à Lille, Brest ou Metz, 16 degrés à Paris, Strasbourg et Aurillac, 17 à Nantes et Annecy, 19 à Nice et Marseille, 20 à Bordeaux, 22 à Lyon, 23 pour Toulouse et Perpignan.
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0: 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Pour célébrer Roland Garros, nous vous proposons de retrouver l'expérience et les souvenirs du tennisman français Henri Lecomte, au micro de Jean-Baptiste Tuzet.
5: Bonjour Henri Lecomte.
6: Bonjour.
5: Très heureux d'avoir l'homme public, le sportif de haut niveau. Et je dois vous le dire, le mec qui est en face de vous, je sais que ça va vous décevoir, ne connaît rien au tennis, mais rien.
6: Ah, ça
5: même
6: fait du bien.
5: Même pas un néophyte.
6: Non, ça fait du bien.
5: Ah, alors je vais vous poser des questions idiotes. Non, mais ça me... Déjà, je suis rassuré, vous voyez.
6: Mais non, ça va bien se passer, vous inquiétez
5: pas. Bon, je sais une chose, c'est qu'entre 1986 et 1996, comme une Ferrari, comme une voiture de très haut niveau, vous avez donné à plein régime pour la France.
6: C'est vrai, c'est vrai, c'est pas bête hein, de dire que je suis un peu comme une Ferrari. C'est vrai, assez, d'ailleurs, dans ces années-là, dans les 86 jusqu'à 96, c'était quand même une période aussi faste. Et les Ferrari étaient très belles. Elles sont toujours aussi belles. Mais je trouve qu'elles sont un peu plus aseptisées. Mais elles étaient aussi très fragiles. Et c'était mon cas.
5: Est-ce que comme les Ferrari, les joueurs d'aujourd'hui sont un peu plus aseptisés que ceux qu'il y avait dans les années 80?
6: Bien sûr, bien sûr.
5: Qu'est-ce qui a changé?
6: Tout a changé, tout a évolué. C'est aussi, rappelez-vous, à l'époque, on n'avait pas de portable, on n'avait rien. C'était beaucoup plus simple, la vie était plus vraie, je trouve, avec d'authenticité, avec aussi des personnages, avec un tennis totalement différent, qui a énormément évolué aujourd'hui, qui est extraordinaire, mais qui n'avait rien à voir avec les années 80. C'était... Quand on y pense, c'était un peu le début du star system. C'était quand on avait Borg, McEnroe, Connors, Nastase.
5: C'est vrai qu'à Roland-Garros, vous avez fait partie peut-être de cette période dorée, mais vous avez un capital sympathie énorme. C'est en raison de cette époque qui était plutôt fastueuse.
6: Non, c'était une époque totalement différente à celle d'aujourd'hui, qui était aussi le début, comme je vous expliquais, du star system. Et c'est aussi, on était assez proche des gens. Pourquoi? Parce que on avait la télévision, on avait les journaux, on n'avait pas de portable, on n'avait rien, on s'identifiait un petit peu à la personne, comme moi je me suis identifié à un McEnroe ou un Connors ou un Bjorn Borg. Donc c'était à la limite plus simple, plus vrai, je trouve.
5: Alors, nos CSP+, qui nous écoutent toute cette semaine, alors Roland-Garros, c'est le Nirvana. Moi, j'ai l'honnêteté de vous le dire, je n'ai jamais mis les pieds à Roland-Garros, donc vous allez être notre guide.
6: Bien sûr.
5: Quel bon animateur vous faites. Vous avez l'air fabuleusement épanoui.
6: Oui.
5: Je sais pas, on en parlera, c'est peut-être parce que vous vivez au Luxembourg, je ne sais pas,
6: le climat est
5: exceptionnel.
6: Non, c'est surtout l'amitié, l'amour. J'ai la chance d'avoir une femme extraordinaire, d'avoir des enfants fantastiques. Et surtout, vous savez, ce qui est important, c'est de se connaître. Et j'ai appris vraiment à dépasser certains moments qui ont été très difficiles pour moi aussi, de pouvoir aussi assumer mes responsabilités, de pouvoir aussi aller dans une autre direction, parce que quand on arrête le sport de haut niveau, il faut quand même trouver sa voie. Et puis j'ai eu la chance d'être bien entouré, et de travailler avec des gens que j'aime et que je respecte. Donc, vous savez, quand vous retrouvez une autre passion, c'est la chose la plus importante dans la vie, c'est de retrouver une certaine passion. Alors j'adore la musique, j'adore le sport.
5: Vous n'avez pas enregistré de chansons?
6: Non, pas encore, mais pourquoi pas? Sur Radio Crooner, on pourrait faire un truc marrant. Mais
5: exactement, et si on écoute votre vieux camarade Noah, Yannick Noah, lui s'est reconverti à la chanson. Vous vous voyez de temps en temps encore parce que vous avez grandi ensemble.
6: Moi, Yannick m'a permis de me dépasser. Je voulais toujours battre le grand frère. D'ailleurs, c'est ce que j'ai fait à Roland-Garros. Et malheureusement, j'ai raté la dernière marche à Roland-Garros, mais on a gagné la Coupe Davis ensemble il y a 31 ans à Lyon. Donc, on est toujours lié à la vie, à la mort. Mais c'est aussi, il y a toujours une petite rivalité qui est normale, qui est saine, parce qu'on est deux personnages totalement différents. Yannick a réussi, bien sûr, une reconversion en tant que chanteur. Moi, je veux réussir ma reconversion en tant que, bien sûr,
5: animateur,
6: pourquoi pas.
5: Ah oui.
6: Et surtout, créer quelque chose. Peut-être un jour, moi, mon rêve, c'est d'être acteur. Voilà, vous avez eu la chance d'avoir Patrice Lecomte, où j'ai eu la chance de pouvoir tourner une pub avec lui et faire quelque chose. Moi, je rêverais de jouer dans une série un petit peu policière, mais
5: on ne sait
6: jamais.
5: Vous savez ce que disait Brel, l'envie, c'est le talent. Donc vous avez envie, vous avez le talent.
6: Oui, alors mais par contre, plus on a de talent, plus il faut bosser. Parce qu'il faut comprendre. pour savoir comment on arrive à réaliser certaines choses.
5: On écoute le camarade Noah en anglais, hein, pour Kroneur, of course. Bien sûr. Et on se dit à demain.

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1: L'essentiel de l'actualité, la Société Générale condamnée à une lourde amende, 20 millions d'euros de sanctions pour plusieurs manquements à ses obligations d'information et de conseil auprès des clients. Le gendarme de la banque évoque des pratiques répétées. Il estime que la banque a privilégié ses intérêts financiers dans la commercialisation de certaines assurances intégrées à ses offres bancaires. Trois suspects mis en examen et écroués après la fusillade qui a fait 2 morts et 6 blessés au Moulin à Nice il y a une semaine. Le principal suspect, un homme de 30 ans, est soupçonné d'avoir ouvert le feu en pleine journée près d'un point de deal avant de prendre la fuite en trottinette électrique. Selon le procureur de Marseille, une nouvelle opération criminelle était en préparation. Ces interpellations auraient permis d'éviter un nouveau drame. Les carburants restent à des niveaux très élevés en France. D'après les derniers relevés de l'État, le samplon 95 atteint son plus haut niveau depuis l'été 2022, autour de 2,08€ le litre. Le gasoil recule légèrement mais reste au-dessus des 2,11€. Et puis le réalisateur Romain Gavras prépare un film sur le spectaculaire cambriolage du Louvre. En octobre 2025, le long métrage s'inspirera du livre enquête Main basse sur le Louvre, attendu fin mai. Le vol des bijoux de la galerie Apollon avait marqué l'actualité, un butin estimé à 88 millions d'euros.
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1: Demain restera une journée très nuageuse sur une bonne partie des régions, notamment sur toute la moitié nord où le soleil ne devrait quasiment pas apparaître. Plus au sud, le ciel sera souvent gris ou voilé, mais pas de soleil franc. Le vent soufflera toujours jusqu'à 60 km/h sur un bon quart nord-ouest. Les températures remontent un peu. On attend demain au meilleur moment jusqu'à 15 degrés à Lille, Brest ou Metz, 16 degrés à Paris, Strasbourg et Aurillac, 17 à Nantes et Annecy, 19 à Nice et Marseille, 20 à Bordeaux, 22 à Lyon, 23 pour Toulouse et Perpignan.
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2: Bonjour à tous. Cette semaine, comme on dit couramment, c'est Roland Garros. Le tennis est en fête. Les vrais habitués disent même je vais à Roland. Comme on dirait, je vais à Confesse. Alors oui, le favori, oui, c'est l'Italien Yannick Sinner, le numéro 1 mondial. Une machine de guerre qui gagne à tous les coups. Il y a aussi Alcaraz, mais Alcaraz ne joue pas. Côté des dames, il y a la Russe Sabalenka et la Polonaise Świątek. Et au-delà de tous ces pronostics, eh bien cette semaine, nous retrouvons sur Crooner Radio à 8h15 et 18h15 notre ami, le sympathique joueur français et talentueux bien sûr, Henri Lecomte, pour une série de souvenirs sur sa carrière de tennisman et autres souvenirs de ses périodes stars, telles que sa rencontre avec Eddie Barclay et le grand Quincy Jones, pour en revenir à la musique. Mais attention, hein, Roland Garros, j'en parlais, comme le Festival de Cannes, c'est avant tout une industrie, hein, avec des sponsors, des emplacements à vendre aux entreprises, la mission de faire rêver le grand public, ce qui n'est pas si mal. Et Roland Garros, eh bien, c'est une marque, une exclusivité. Et plutôt que de vous donner chaque jour donc des résultats et des pronostics de tennis sur les joueurs, que vous trouverez facilement dans le journal L'Équipe, eh bien nous, on préfère nous consacrer à l'histoire du tennis, à un artiste de la raquette qui aimait la musique, donc notre ami Henri Lecomte, parce que c'est là notre place, d'autant plus que le swing du tennis, eh ben, c'est un peu le swing des grands orchestres et du jazz. Écoutez.
3: Bonjour, bonsoir. Henri Lecomte au micro, tennisman français et auditeur de Crooner Radio. Et voici un titre qui swing comme un smash parfait et universel.
2: Le swing du tennis, le transfert de poids, bah c'est un peu comme le golf, hein. On peut rapprocher ces mouvements de la danse, comme d'ailleurs le faisait Fred Astaire dans l'un de ses films, en swingant et en golfant en même temps, tout en sachant qu'aujourd'hui, bah, le tennis, comme la compétition automobile, ça a changé et ça va de plus en plus vite, tout va toujours plus vite, au risque d'ailleurs d'y perdre la sensibilité. Alors, bon Roland à tous, et ravi de retrouver cette semaine notre ami tennisman Henri Lecomte.
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1: L'essentiel de l'actualité, la Société Générale condamnée à une lourde amende, 20 millions d'euros de sanctions pour plusieurs manquements à ses obligations d'information et de conseil auprès des clients. Le gendarme de la banque évoque des pratiques répétées. Il estime que la banque a privilégié ses intérêts financiers dans la commercialisation de certaines assurances intégrées à ses offres bancaires. Trois suspects mis en examen et écroués après la fusillade qui a fait 2 morts et 6 blessés au Moulin à Nice il y a une semaine. Le principal suspect, un homme de 30 ans, est soupçonné d'avoir ouvert le feu en pleine journée près d'un point de deal avant de prendre la fuite en trottinette électrique. Selon le procureur de Marseille, une nouvelle opération criminelle était en préparation. Ces interpellations auraient permis d'éviter un nouveau drame. Les carburants restent à des niveaux très élevés en France. D'après les derniers relevés de l'État, le sans-plomb 95 atteint son plus haut niveau depuis l'été 2022, autour de 2,08€ le litre. Le gasoil recule légèrement mais reste au-dessus des 2,11€. Et puis le réalisateur Romain Gavras prépare un film sur le spectaculaire cambriolage du Louvre. En octobre 2025, le long métrage s'inspirera du livre enquête Main basse sur le Louvre, attendu fin mai. Le vol des bijoux de la galerie Apollon avait marqué l'actualité, un butin estimé à 88 millions d'euros.
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1: Demain restera une journée très nuageuse sur une bonne partie des régions, notamment sur toute la moitié nord où le soleil ne devrait quasiment pas apparaître. Plus au sud, le ciel sera souvent gris ou voilé, mais pas de soleil franc. Le vent soufflera toujours jusqu'à 60 km/h sur un bon quart nord-ouest. Les températures remontent un peu. On attend demain au meilleur moment jusqu'à 15 degrés à Lille, Brest ou Metz, 16 degrés à Paris, Strasbourg et Aurillac, 17 à Nantes et Annecy, 19 à Nice et Marseille, 20 à Bordeaux, 22 à Lyon, 23 pour Toulouse et Perpignan.

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